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Et comme le dit un proverbe maori, tourne-toi vers le soleil et l'ombre sera derrière toi. Pensez-y.